0: zwischen Mann, ey.
1: Je suis là, c'est des phrases ridicules.
0: Es ist doch nicht so, dass ich gar nichts fühle, aber...
1: Alors, qu'est-ce que tu veux? C'est oui.
2: Oh non.

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